don, ben, qu'on donne encore une fois 2000$. Alors, on part le jeu de la lettre X avec le O64. O64. O64. Alors, le jeu de la lettre X sur la feuille jaune.

Alors, le jeu se poursuit avec le G58, G58, G58. Alors, c'est toujours le quatrième jeu, le jeu de la lettre X, pour gagner 2000 $.

0: Oui, bonsoir.
1: Bonsoir, bingo.
0: Oui, vous avez bingo. Alors, j'aimerais avoir votre numéro de prix, s'il vous plaît.
1: Le 31-531.
0: Alors, le 31-531, c'est gagnant. Bravo, monsieur, puis passez une belle soirée de bingo.
1: Merci.

félicitations aux gagnants de la lettre X. On prend la feuille rose, on la met de côté, puisque c'est le temps de jouer le jeu du moitié-moitié. Alors, on prend les petites feuilles mauves à deux faces. Je vais frimer une boule pour le jeu du moitié-moitié. Alors, on frime le B5. B5. Alors, tous les chiffres se terminant en 5 sont nommés. On est en B5, B15, I25, N35, N45, le G55, le O65 et le O75, B5, B15, I25, N35, N45, G55, O65, O75. Alors, on prend encore une fois une pause de 3 minutes, puis on revient compléter le jeu du moitié-moitié. Ce soir, vous jouez pour $3,487.

soir, on souligne l'anniversaire de Brittany Rondeau, de Ginette Marceau, Michel Racine. Bonsoir et bonne fête, Monsieur Létourneau, Denis Létourneau, Daniel Boivin, Karine Lausier, Martin Létourneau, Luc Buisson, France Bourgeois, Francine Bourgeois et Céline Huron. Bonne fête à vous tous. Alors, on joue le jeu du moitié-moitié sur vos petites feuilles mauves à deux faces. Avant la pause, on a frimé le B5, alors tous les chiffres se terminant en 5 sont nommés. Vous devez reproduire trois lignes dans un même carré pour remporter ce soir 3 487 $. Alors, on part le jeu du moitié-moitié avec le G50. Alors, les lignes doivent être horizontales, verticales ou diagonales et les quatre coins ne comptent pas pour une ligne. B1, B1.

Le N43, N43, N43. Alors, souvenez-vous que ce n'est pas une ni deux, mais bien trois lignes que vous devez compléter à l'intérieur d'un carré sur votre feuille moitié-moitié pour gagner 3 487 $. N38, N38, N38.

N34. N34. N34. Alors, j'arrête le jeu puisqu'on doit vérifier une carte.

0: Oui, bonsoir.
1: On s'amuse fort parce qu'il nous a manqué. Oui, bingo.
0: Oui, j'aimerais avoir votre numéro de frise, s'il vous plaît.
1: 25493.
0: Pardon?
1: 25493.
0: Pas sûr. Vous êtes sûr de ça?
1: 25493.
0: Ben moi, je vous confirme que le 25493 n'est pas gagnant. Puis, en fait, c'est même pas ce numéro-là.
1: Ah non, excuse, je t'ai pas donné le bon.
0: Ben, c'est ça, allez-y.
1: Hey, excuse-moi.
0: C'est pas grave, on y va.
1: 25495.
0: C'est réussi, félicitations. Passez une belle soirée, au revoir. On s'en va vérifier une autre carte.

0: Oui, bonsoir.
1: Bonsoir.
0: Alors, je vais prendre...
1: Bingo.
0: Oui, je vais prendre votre bon numéro de free.
1: Le 25683.
0: Hey, le 25683, c'est gagnant pour vous aussi, madame. Félicitations.

félicitations aux deux gagnantes du moitié-moitié. Alors, vous méritez chacune 1744 $. Félicitations. On rapproche la feuille verte puisqu'on va jouer les trois derniers jeux sur cette feuille. Le premier jeu pour 2000 $, c'est celui de la lettre Y. Une fois gagné, ça se poursuit toujours sur la feuille rose pour le jeu de la lettre C pour gagner encore une fois 2000 $. Puis, on termine la soirée avec le jeu de la carte pleine. Et si ce soir, vous complétez la carte pleine en 50 boules et moins, vous remporterez le cumulatif de 33 278 $. Mais pour y arriver, on vous joue le premier jeu, celui de la lettre Y. Alors, c'est parti avec le N35. Alors, le prochain bingo aura lieu mardi prochain, le 23 juin à 19h30. Les cartes papier seront en vente à partir de demain à la station-service Eco-Duendake ainsi qu'au dépanneur Alphie Picard. Et vous pouvez déjà vous procurer vos cartes sur le site web bingowendake.ca. I-29. Alors, c'est le jeu de la lettre Y sur la feuille rose pour gagner 2000 $.

G48. G48. Donc, on est en train de compléter le jeu de la lettre Y sur la feuille rose, le premier jeu du tour en continu. B12.

063. Alors, on a une possibilité de bingo.

0: Oui, bonsoir.
1: Bonsoir.
0: Alors, quel est votre numéro de free?
1: Le 4-1-3-0.
0: Le 41-30, eh bien, c'est gagnant. Félicitations, madame. On va vérifier une autre carte.

0: Oui, bonsoir.
1: Bonsoir.
0: Alors, je prendrai votre numéro de frise, s'il vous plaît.
1: 27455.
0: Le 274-55. Eh bien, c'est gagnant pour vous aussi, madame. Félicitations. On s'en va vérifier une autre carte.

0: Coucou et bonsoir.
1: Bonsoir.
0: Je vais prendre votre numéro de frise, s'il vous plaît.
1: 37-497.
0: Le 37-497, je vous confirme que c'est gagnant pour vous aussi. Félicitations. On s'en va vérifier une autre carte.

0: Oui, bonsoir.
1: Oui, bonsoir.
0: Bonsoir. Quel est votre numéro de prix?
1: Bingo.
0: Quoi?
1: Bingo, ici. On est content.
0: OK.
1: 1600.
0: 1600. Bien, c'est gagnant. Félicitations.

Félicitations aux quatre gagnants de la lettre Y. On poursuit sur la feuille rose pour le jeu de la lettre C pour gagner encore une fois 2000 $. Et je vais nommer la 22e boule. Si ce soir, vous complétez la carte pleine en 50 boules et moins, vous remporterez 33 278. Alors, on y va avec le I-21. I-21.

Le I-26. I-26. I-26. On joue présentement le jeu de la lettre C sur la feuille rose. Alors, on a une possibilité de bingo.

0: Quoi, quoi?
1: Oui, bonsoir.
0: Allô, je vais prendre votre numéro de frise, s'il vous plaît.
1: 4-0-2-9-0.
0: Hey, voudriez-vous le répéter, s'il vous plaît? J'ai pas bien entendu le premier chiffre.
1: 4-0, le 2, le 9 et le 0.
0: Hey, merci beaucoup. Le 402-90, eh bien, c'est gagnant, madame. Félicitations!

félicite la dame qui vient tout juste de gagner la lettre C. Attendez un petit peu, je viens d'accrocher mes écouteurs. Ça sera pas long. Je me rebranche. OK, me revoilà. Alors maintenant, c'est maintenant le temps de jouer la carte pleine, toujours sur cette dite feuille rose. Je vais nommer la 39e boule. Et encore une fois, si vous complétez en 50 boules et moins, le cumulatif est de 33 278 $. Alors, je vais nommer la 39e boule. C'est le O74, O74, O74.

N42 N42 N42. Alors, on a une possibilité de bingo.

Hey, les amis, ça se poursuit, c'était pas un bingo. Alors, on joue toujours pour 4000 $ la carte pleine. Je vais retrouver ma carte. OK, donc, on est rendu à la 53e boule, 4000 $ en jeu. Au 61, au 61, au 61.

0: Possibilité de bingo.
1: Oui, on est sur la cafetière, madame.
0: Oh, pas de bingo. Alors, on continue. Hey, la lettre C a été remportée. Une fois un jeu gagné, on ne peut pas le gagner une deuxième fois. Alors, on joue maintenant la carte pleine. Avec le I-20, I-20, I-20.

au 71, au 71, au 71. On a une possibilité de bingo.

0: Kwe, bonsoir.
1: Bonsoir.
0: Alors, je vais prendre votre numéro de prise, s'il vous plaît.
1: C'est le E57743.
0: Le E57743, eh bien, c'est gagnant. Félicitations. On vérifie une autre carte.

Alors, il n'y avait qu'un seul gagnant pour la carte pleine. Félicitations, un beau 4 000 $ pour vous ce soir. Alors, c'est ce qui met fin au bingo du spécial Powwow. J'espère que vous êtes bien amusés. Je félicite tous les gagnants. Merci à tous ceux qui ont participé. Et on vous attend en grand nombre mardi prochain, le 23 juin, 19h30. Sur les ondes du 100.3 FM pour un autre bingo Wendake avec un cumulatif de départ de 33 278 $. De la part de toute l'équipe, bon week-end!

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1: Minette Perra, bonsoir et bienvenue à votre rendez-vous dance. Oui, Minette, nous allons revisiter plutôt les années 80. Nous, c'était une époque où on prenait le temps de vivre. Pour ma part, en tout cas, les gens se ressemblaient pour danser. Partager de bons moments entre amis et en famille aussi, sans réseaux sociaux ni téléphone intelligent, les rencontres étaient bien réelles et la musique occupait une place importante dans le quotidien dans les années 80, bien sûr. Et cette décennie a marqué l'histoire et pour son énergie, Mashta Huchimonibne et Pabne. L'énergie, sa créativité, de son désir de faire la fête était quand même palpable à l'époque. Encore aujourd'hui, cette musique continue d'inspirer et de faire rêver plusieurs générations. Les objets emblématiques des années 80, dont ma mémoire se souvient, ce sont Ed Sitman, les années 80, les camionnettes genre gros van personnalisées, l'espèce de voiture de Elvis Graton, la van avec un salon en dedans, c'était la grosse mode, les jeans délavés, j'en ai encore dans ma garde-robe, ils sont revenus un bout de temps, mais ça a vite été relayé aux oubliettes, les lunettes aviateurs. Ray-Bans, s'il vous plaît, ça, c'était populaire. Le Walkman de Sony, immanquable, ça. Le cube Rubik, moi, j'ai jamais réussi à faire compléter ce cube-là. J'ai aucune idée encore comment ils font. Les montres calculatrices à l'école, les Casio, bien sûr, les cassettes audio, ainsi que les cassettes VHS. On a enregistré tout à TV. J'avais enregistré la grande nuit vidéo sur Télémétropole. C'était une émission avec plein de bonnes tunes toute la nuit. Les premiers ordinateurs personnels sont apparus dans les années 80. Et bien sûr, les jeux d'arcade, comme Pac-Man. C'était très, très populaire pour ma part. C'était Donkey Kong, Mario Bros, ces affaires-là. Ce soir, dans cette émission, je vous propose un voyage au cœur de cette époque, en revisitant Cohen Shahin, autant les grands standards de l'industrie que des pièces plus rares, Mac Underground, c'est une belle occasion de redécouvrir la richesse musicale des années 80 avec cette émission, bien sûr, en version non-stop. Avant de commencer, petite anecdote, la chanson qu'on entend derrière, c'est Donna Summer, une reprise de Vangelis, le chanteur de Yes, State of Independence. Et debout, dans les corps vocales, on entend une pléiade d'artistes dont j'ai fait un blog que je vais en parler demain, mais je veux juste vous dire ce qu'on entend comme basse en arrière. Je vais le ralentir. Allez. Entendez-vous l'espèce de bass qui fait comme Billie Jean? Eh bien, Michael Jackson faisait partie de cette chorale, est parti chez eux avec ce beat pour faire Billie Jean. Eh oui, ce sera pas Billie Jean. Eh oui, on commence l'émission avec cette pièce de Donna Summer, une pièce des années 80. State of Independence. C'est une reprise. Une reprise par Vangelis. C'est parti.
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1: Hey Minette Perron, queer, bonsoir, qu'est-ce que tu as bienvenue encore une fois, nous, à la décennie des années 80, les années 80, même quasiment, en début d'émission, on prenait le temps de vivre, Pedratinho Naïben, ça. Les gens se rassemblaient, nous, pour célébrer, danser, mac, nous, partager des bons moments entre amis, mac, en famille, chat, sans réseaux sociaux ni téléphone intelligent. Tout ça, dans les années 80, ça n'existait pas. Tu es communiqué, Naïben, entre humains. Tu n'as face à face, en gang, entre amis, entre famille. Et à tous les fins de semaine, et nous, oui, peut-être, je vous propose, comme à l'habitude, le vendredi, tu sais, beaucoup, et nous, de musique, et nous, qui sort au-delà des années 80, bien moi, la prochaine, Simple Mind. Et vous bienvenue, Minatero, le blog à 22h30, à quoi une petite minute, tu sais, vous voulez pas manquer ça.
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1: Hey, Eno, les nouvelles musicales, Eno, pour le premier blog, Eno, de la soirée. Tu as été chenibin, Eno, un 19 juin. Dans l'histoire de la musique pop, dès que t'as mis sur tes idées des ce qui s'est passé en date d'aujourd'hui, mais quelque part dans le temps, mis sur tes noms. En 87, Guns N' Roses joue pour la première fois au Royaume-Uni, jouant dans une salle bondée. C'était au club Marquee, le club Marquee, aidé au Royaume-Uni en 87, leur premier spectacle, et non, de l'autre côté du continent. Ça. En 82, le groupe Asia, c'est une histoire montée, Asia, excellente formation, ça, un bon groupe de radio FM. Asia, et non, arrive, et non, au sommet des palmarès, un peu partout dans l'Europe, en Amérique, avec leur premier album éponyme. Un titre, c'est vraiment Asia. Il n'y a donc pas ça que ça dans l'album. Et en 2012, l'ancien directeur financier de Pearl Jam, you know, est accusé de 33 comptes de vol pour avoir volé au moins $380,000 au groupe sur plusieurs années. Je demande 33 comptes accusés de 33 comptes de vol. Celle-là, je la catch pas. Ça. En tout cas, le directeur financier de Pearl Jam aurait volé au moins 380 000 sur plusieurs années. Dépendant surtout des voyages luxueux, du vin, des traitements de spa, le gros luxe, c'est ce qui est arrivé en 2012 pour le directeur financier de Pearl Jam. Les directeurs financiers, la plupart du temps, s'en mettent toujours un peu beaucoup, et nous. Dans les poches, peu importe le directeur financier de n'importe quelle gestion, ici, hein, gouvernementale, musicale, sport, en tout cas. Anniversaire, c'était l'anniversaire cette semaine, où tu comme il venait, c'est Paul McCartney, non? Né en 1942 à Liverpool, en Angleterre. Tiens, il rencontre, je vous apprends rien, John Lennon pour la première fois le 6 juillet 1957. Et ce dernier est impressionné. Pourquoi que Lennon est impressionné? Parce que Paul s'est accordé sa guitare. C'était un exploit probablement pour ce temps-là, tu vois, pour cette époque. Les deux, McCartney et Lennon, ainsi que les deux autres, auront 21 singles. Mais c'est signé des deux, tu vois, McCartney et Lennon. 21 singles numéro 1 aux États-Unis, 17 en Angleterre avec les Beatles, en plus en plus de 30 hits au top 40 et nous dans ces pays. Il écrit et co-écrit Paul McCartney avec Lennon 188 albums ayant paru sur les palmarès, dont 91 atteindront le top 10 et arriveront et non au sommet. Tcha, au total, et non, il passera et non 1667 semaines sur les palmarès. 1667 semaines dans les palmarès. Et non, tout ce qu'ils ont écrit à deux. Qui dit mieux dans le monde de la musique? Et on est en 1967, le groupe Jimi Hendrix Experience fait ses débuts au Monterey Pop Festival. C'est lors de ce festival que le guitariste Jimi Hendrix mettra le feu sur, pour la première fois, sur sa guitare. Et nous, c'est un show qui fait nous régulièrement, ça, brûler sa guitare. Et nous, quand même, ça, brûler des Fender, et nous, à minimum 2000 pièces la guitare. À l'époque, peut-être, ça coûtait 600 pièces. Pour terminer, et non, en 77, Fleetwood Mac est au sommet des palmarès avec son single Dream, qui sera le premier et le seul hit du groupe à atteindre le numéro un. Il y en a d'autres hits, mais jamais ils ont atteint le numéro un, à part que celle-là, tcha, Dream. Et je vous ai parlé de l'anniversaire de Paul McCartney. John Lennon, pour sa part, a un fils qui faisait de la musique dans les années 80. Je l'ai toujours trouvé excellent, super, et non. Surtout avec Too Late for Goodbye. Pour commencer, non, la mi-temps, c'est parti.

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1: Hey Minette, deuxième blog, chat blog numéro 2, chaino. C'è caccia di si monta e no c'è caccia un yano vegan remesh no gamesh remesh une grande de la chanson chaino Bonnie Taylor, une légende des années 80, tcha, se bat pour sa santé. La chanteuse galloise Bonnie Taylor est nous célèbre et nous pour ses plus grands succès comme Total Eclipse of the Heart, Holding Out for the Hero. McKinney, la chanson de Bess, popularisée bien sûr par Tina Turner, mais que ça reste que c'est une chanson de Bonnie Taylor, traverse une période difficile. 75 ans, Dominique. À 75 ans, elle a été récemment, hospitalisée au Portugal, à la suite d'une intervention chirurgicale d'urgence. Des complications ont obligé les médecins à la placer dans un coma artificiel afin de lui permettre de récupérer. Heureusement, son entourage a confirmé qu'elle est maintenant sortie du coma. Toutefois, son état demeure sérieuse et elle est toujours sous étroite surveillance médicale. Je peux ni chanter au nuit une dandée dans son coma. Les nouvelles. Bonnie Taylor a marqué toute une génération avec sa voix unique et ses chansons devenues des classiques de la musique des années 80. Son méga succès Total Eclipse of the Heart, lancé en 83, s'est vendu à des millions d'exemplaires et continue de faire danser et chanter les amateurs de musique partout dans le monde. Aujourd'hui, les fans lui envoient des milliers de messages d'encouragement sur les réseaux sociaux en espérant de la revoir bientôt sur scène. 75 ans, magané, fatigué, les fans, ils en demandent pas mal trop. Les fans, lui souhaitent un prompt rétablissement et espèrent qu'elle pourra retrouver la santé dans les prochains mois. On a un badge moni, sur Bonnie Taylor, j'ai pogné ça à télévision, en tout cas à radio. J'ai piqué la nouvelle, repiqué la nouvelle, pour parler de tout ça, ça joue, Bonnie Taylor, ça joue régulièrement, pas toujours, mais assez souvent. Et que nous, on va y aller, avec Into the Groove, sorti d'un film vers 1985. En 1985, Dindan Mounian, je suis à Montréal, à pied, bien sûr, à pied, c'était en 85, j'ai jamais possédé de véhicule. J'ai eu des minounes, par contre, il fallait toujours booster la batterie, pour redémarrer. Mais j'étais à pied, Montréal, en 85, Quand je rentrais dans une boutique, j'attendais Into the Groove de Madonna. Quand j'entrais dans un bar, dans un club, dans une discothèque, j'attendais Into the Groove. Quand je prenais un taxi, j'attendais Into the Groove. Elle jouait partout. Tu changes de poste, mais c'est KMF, c'est Into the Groove. C'est quoi, c'est Into the Groove? CFQR, toutes les postes jouaient la chanson, et nous, à tous les 5-10 minutes, et nous, pendant cet été-là, en 85, à force de l'entendre, à un moment donné, à force d'écouter des tunes, et nous, on les apprécie, on les aime. On nous tord le bras pour les écouter à tour de rôle, ça, dans les radios. La force de les entendre, puis quand on les voit dans les films, encore mieux. Fait que, on commence avec ça, la troisième heure, avec Into the Groove, Madonna.

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1: Hey, pour le dernier blog, you know, je vais vous parler de hockey. Hey, la saison est terminée. Les Canadiens ont perdu depuis la troisième ronde. La saison est terminée. Donc, il y a toujours, Reno, des informations à propos du hockey, donc une information assez triste, Reno. Hockey Night in Canada, la soirée du hockey au Canada, du Canada, version anglaise, Reno, de la CBC. Ça va être la fin d'une grande tradition. Ça, c'est une nouvelle qui risque de faire réagir les amateurs de hockey partout au pays. Après 74 ans d'histoire, ça, Hockey Night in Canada, ou la soirée du hockey, si vous préférez, quittera les ondes de CBC, mettant fin à l'une des plus grandes traditions télévisuelle canadienne. Radio Canada en français, la soirée du hockey avec d'excellents animateurs de l'époque pour changer sur des canaux payants, de télévision payante. La seule place gratuite qui restait pour les gens qui n'ont pas accès au câble. Au réseau satellite, peu importe le câble ou distributeur, ça, c'est pas tout le monde qui a les moyens, de s'abonner à RDS, à TVA Sport, puis TSN, toutes ces affaires-là, Sportnet, qui avait juste, le canal anglais de Radio-Canada, ça, qui diffusait, depuis 1952. Des millions de Canadiens se donnaient rendez-vous le samedi soir pour regarder les matchs de la Ligue nationale. Pour plusieurs familles, tu sais, c'est bien plus qu'une émission. C'est une habitude, une passion, tu sais, un moment de rassemblement. Et même, oui, non, tu sais, quand je suis cadenée, en famille, entre amis. Au fil des décennies, Hockey Night in Canada a été le théâtre de moments historiques des conquêtes de la Coupe Stanley, aux exploits des plus grandes vedettes de hockey, des commentateurs légendaires également, ont marqué plusieurs générations d'amateurs. Avec la fin du partenariat entre CBC et Sportnet, cette tradition prend officiellement une fin après la prochaine saison. OK, c'est après la prochaine saison. C'est bon à savoir. Je pensais que ça coupait net, c'était fini là. Bien que les matchs de la Ligue nationale continueront d'être diffusés, et que ce sera sous la bannière, et non, ce sera plus sous la bannière de CBC. Pour plusieurs, cette annonce marque la fin d'une époque. Taboum, c'est la fin d'une époque. J'ai expliqué en début d'émission, et non, avant de commencer mon émission, tu sais, la musique des années 80, c'est plus que de la musique, tu sais. C'était beaucoup, beaucoup de rencontres, de sorties, du vrai réseau social, tu sais, en face à face avec des personnes. C'est un peu ça, tu sais, le hockey, c'est comme terminé pour le reste du Canada, gratuitement. Une chose est certaine, t'sais, même si les plateformes de diffusion changent avec le temps, les souvenirs créés devant Hockey Night in Canada ou la soirée du hockey resteront gravés dans la mémoire de plusieurs générations. Et vous venez demain, parlant de génération, demain, c'est toujours un autre Disco Night ou des à la même heure, mais qu'à la même poste dans vos radios ou sur le net, et non, si vous préférez être branché, si vous n'avez pas une radio qui diffuse dans votre région, c'est toujours DJMoïse.online. Ouais, mais ça, c'est la passion, c'est la musique, et non, disco, et non, qui reprend vite comme à chaque samedi, et que ça va être très très très non. J'ai trouvé quelques trésors et non que j'avais jamais encore et non diffusé à l'émission, et que on va se croire et non dans le club et non Copacabana, et que demain c'est disco. Écoutez-moi demain.

Disney. C'est là-dessus, et nous, avec Laura Branigan, et nous, qu'on se laisse, et nous, pour et nous, cette émission, et nous, consacrée aux années 80. Minoit Pego et nous, tu sur maintenant. Un merci à tous, et nous, ceux qui ont pris part, et nous, à l'émission. Chacun de vous, tiens, et nous, je vous souhaite une excellente fin de nuit, quand même début de nuit, ceux qui vont travailler de nuit, tiens. Pour ceux qui restent, et nous, j'ai pour vous, et nous, MC Mario, la musique, et nous, qui provient de Montréal, tiens, c'est du dance, du house, et nous, contemporain, tiens, c'est pas comme mon émission, ni qui date. C'est MC Mario, c'est plus présentement, demain puis après-demain, sa musique, tiens, non, c'est vraiment une autre actuelle. Tout ça pour vous et nous dans un instant, ça le temps nous de remercier nous que sinon les radios, l'ensemble des radios qui diffusent, Matsumekushtak John, Kawawa, Wahat Malutenam, Monument Shibu, Notashwan, Fokushibit, Ekwandit, Nat, Washish, Obidjuan, Manuan, Wemotashi, Pikogan, Wendake, Mac, les radios, les web radios, tcha, PJF Radio Live, Candidagan.net, côté, n'était, Atakumewit, TJ, tcha. Donc, je vous donne rendez-vous demain pour, une émission tout à fait sensationnelle de musique disco, tiens, remixée au goût du jour. Revenez, la nuit continue, comme je vous avais dit, avec MC Mario, tiens, dans un instant. Revenez, bonne nuit, tu m'aimes une grand mieux, prenez soin de vous à Guadoudadehuk, surtout quand Hedjik Mbataek, pas de texto au volant. On se retrouve demain, 21h, après vous tout bien, jusqu'à minuit, nous, Haptad Bishkanino, toujours, non-stop, même heure, même poste demain. Et on est, bonne nuit, goodbye.

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Bon matin, mon frère. Bon matin, Simon. 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On n'a jamais trouvé l'adresse. Bon, regarde. 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Regarde, je suis bien ici, là. Hein? On va repartir demain, j'imagine. C'est pas de problème, Simon. Bon voyage, salut.

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